Mami, pour bien, il y a une fournée quand même. Mandy, il y a une dame.